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j'ai pas tout compris. Est-ce qu'on pourrait répéter ce qu'on attend de moi? 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Quelque chose qui disait, c'est par là, t'inquiète, tout va bien. 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Un truc céleste qui brille, quoi. Parce que ça devient urgent, là. 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En plus, je crois que c'est pas le mien. 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J'ai deux, trois trucs à lui dire. 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
1: Attendez, attendez, comment ça je peux pas faire demi-tour? Non, j'ai pas reçu l'info, non? Faut quoi, un visa? Un vaccin contre la nostalgie pour revenir sur ses pas? Parce que j'en reviens de là-bas, en fait, c'est là où j'ai grandi. L'avenir, je connais pas, je suis venu ici en touriste pour visiter. Ah, c'est super, bravo. Un peu triste à la déco, mais je vous laisse gérer. Comment ça, sortie définitive? C'est ma vie ou un vigile de fin de soirée? Laissez-moi passer. Vous comprenez pas? J'ai plein de potes de l'autre côté. Un tas de projets que je me suis juré de retrouver quand mon sac serait moins lourd. 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Laissez-moi les prévenir. Au moins leur dire que je reviendrai pas. 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Je serais resté 5 minutes de plus. 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J'aurais eu moins envie de partir. J'aurais décroché son appel. 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

0: comprends.
1: C'était ton bonjour et puis bon dimanche à toi. Porte-toi bien, puis Dieu te garde et puis fais un gros coucou à ta maman. 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

0: Bonsoir à toutes, bonsoir à tous, bienvenue dans ce 18h. On ouvre ce journal sur cette tourmente du foyer anderlectois qui est en cours. Et dans ce cadre, la commune a quand même décidé de célébrer aujourd'hui la présentation du projet Transval. 15 familles à faible revenu sont devenues propriétaires grâce à un modèle de logement encore peu connu du grand public, le Community Land Trust. Le principe est bien dissocier la propriété du terrain de celle du logement afin de maintenir des prix accessibles sur le long terme.
1: Les voilà enfin chez eux. C'est un peu comme une pendaison de crémaillère géante pour les 15 familles qui ont emménagé dans ce logement social il y a quelques mois. Un logement un peu particulier. Si ses habitants sont propriétaires du bâtiment, le sol, lui, appartient à une ASBL, une formule qui permet de garantir un accès à la propriété au public à faible revenu.
2: Grâce à cette formule-là, quand quelqu'un va revendre son logement, il est obligé de respecter nos conditions, c'est-à-dire qu'il va devoir le revendre à un prix plafonné et à quelqu'un qui est dans les conditions de revenu du logement social, ce qui permet que ce logement reste accessible génération après génération.
1: Ce modèle porte un nom, le Community Land Trust, ou CLT. 130 habitations fonctionnent sur ce principe à Bruxelles. C'est le cas de l'appartement de Guillaume Libioul. Avant d'acheter ici, il louait des logements meublés pour des durées très limitées. Une situation difficilement tenable sur le long terme.
3: Je tenais à être propriétaire à un moment donné de ma vie. Je m'étais inscrit déjà sur le CLTB. Il y a eu un logement qui s'est libéré et peu importe la commune, je prenais n'importe quel logement. Je savais que je serais bien.
1: L'espace a été pensé pour casser les barrières entre voisins, des voisins qui se connaissaient bien avant de poser leur carton ici. Tous les occupants de l'immeuble ont suivi une formation pour apprendre à gérer une copropriété.
3: Et il y a des réunions de copropriété, il y a des groupes de travail qui se mettent en place. Notamment, il y a un groupe de travail qui va s'occuper de l'aménagement du jardin.
1: L'accès au logement est devenu très complexe pour de nombreuses personnes dans la capitale. Le modèle des Community Land Trust pourrait donc être une solution. La région bruxelloise y croit en tout cas, elle investit dans ce projet.
4: Beaucoup de personnes rêvent de devenir propriétaires et je veux que ces projets individuels puissent devenir une réalité ici à Bruxelles. Tout le monde participe, tout le monde met de l'argent et ça permet, comme je dis, à ces familles modérées d'avoir un projet pour eux.
1: La formule semble intéresser les bruxelloises et bruxellois. 1350 personnes sont sur la liste d'attente du Community Land Trust de Bruxelles.
0: C'est ce lundi qu'on saura si le Parlement crée ou non une commission d'enquête sur la gestion du foyer anderlectois. Dans la majorité, le PS s'y oppose, mais il a perdu le soutien des libéraux d'Anders et du MR qui rejoignent l'opposition. Pour l'écolo Alain Marron, cette commission devrait donc bien être décidée lundi. Il était l'invité de Michel Gaillard dans le débrief. On l'écoute.
5: On ne peut plus distribuer les logements sociaux au petit bonheur, la chance, comme dans les années 80. Hein. Ça, c'est pas possible. Et moi, quand je regarde le reportage de panneaux, et franchement, j'invite tous les auditeurs à le faire, à le regarder, on a quand même l'impression qu'à Anderlecht, les règles, c'est très flou. Hein. Et que oui, on attribue des logements sociaux en échange de votes.
6: Vous pensez qu'il y aura une commission d'enquête ?
5: Ben, je pense. Tous les partis, il n'y a que le PS qui s'y oppose. Ce qui est même assez incompréhensible. Le PS dit « nous n'avons rien à cacher ». Mais très bien. Alors faisons cette commission d'enquête. La commission d'enquête, qu'est-ce qu'elle permet ? Elle permet d'avoir accès à des documents. Par rapport à une commission parlementaire normale, une commission d'enquête, elle peut dire « je veux tel document » et les administrations ou des personnes sont obligées de les fournir.
0: En bref, le directeur de la prison de Haren claque la porte. Jürgen Van Puck a démissionné pour dénoncer une situation qu'il juge devenue intenable. La surpopulation carcérale et le manque de personnel. Dans un entretien accordé au journal De Tijd, publié aujourd'hui, il explique ne plus pouvoir exercer sa fonction dans les conditions actuelles. Vous le voyez, j'ai eu beaucoup de plaisir à occuper mon poste, mais plus dans de telles circonstances. Je suis venu ici parce que le projet me plaisait, mais entre-temps, il a complètement changé. Fin de citation. La prison de Haren, la plus grande du pays, compte aujourd'hui environ 1500 détenus pour 1129 places. Conséquence, eh bien, près de 280 prisonniers dorment sur des matelas au sol. Pour absorber cette surpopulation, l'administration prévoit d'installer des lits superposés dans certaines cellules individuelles. Une solution que les directeurs

0: Sortant critique vivement, il estime qu'elle revient à institutionnaliser la surpopulation. Et puis les bourgmestres de Scarbec et Woluwe-Saint-Lambert tirent aussi la sonnette d'alarme, mais cette fois-ci concernant l'état du tunnel Vergott. Depuis près d'un mois, l'endroit est plongé dans l'obscurité. Pour les bourgmestres, la situation est inadmissible et cela crée un sentiment d'insécurité pour les nombreuses personnes qui empruntent le tunnel. Ils interpellent la ministre bruxelloise de la mobilité pour que des mesures concrètes soient mises en place. Ambiance nettement moins lugubre maintenant. Ce samedi était marqué par la fête dans le centre-ville avec la Zineke Parade. Plus de 2000 participants issus de quelques 200 associations bruxelloises ont défilé dans les rues. Une 14e édition placée sous le thème du rêve et du soulagement aussi. L'avenir de l'événement semble encore incertain il y a quelques mois, faute de gouvernement, mais le nouvel exécutif a réaffirmé son soutien. Ambiance sur place dans ce reportage.
1: C'est une Zineke Parade cette année sur le thème du rêve. Le rêve au sens littéral, comme le rêve d'une société plus juste, plus ouverte. Au son des tambours, ce groupe, ou plutôt cette zinode, met en lumière la multiculturalité bruxelloise.
2: On est là pour la Zineke Parade 2026. Pour tout ce qui est afro, on représente plusieurs pays et on apprend la culture africaine.
3: Pour nous, l'idée, c'était de faire une zinode militante, engagée, pour un continent africain uni et donc avoir ce rêve d'unité, de fraternité, de sororité tous ensemble.
4: On a combiné en fait notre route de où on vient de l'Afrique et ici en Belgique notre présence et les deux qu'on amène ensemble pour montrer qu'on crée en fait une nouvelle génération de les flamands africains, belges africains même.
1: À pied ou à bord de char, ils font le tour du centre-ville de Bruxelles. Et le public s'est déplacé en masse.
5: C'est juste la folie, c'est un peu mélange de tout, de toutes les cultures ensemble, la musique, la danse, c'est exceptionnel, j'adore.
6: On est bruxellois, donc on vient encourager le folklore bruxellois. Et voilà, c'est formidable de voir tous ces jeunes.
7: C'est super, je trouve que c'est coloré, musical, j'adore. Je trouve que la communauté ensemble, comme ça, qui se prépare pendant 2 ans, je crois, à la parade, je trouve ça trop beau.
1: Car l'idée de la Zineke Parade, c'est notamment d'offrir une fête aux Bruxellois. Mais ça va aussi au-delà.
8: Alors là, on voit le grand spectacle final, mais ce n'est pas le but principal. Le but de Zineke, c'est créer du lien, faire rencontrer les gens et apprendre des choses au travers des ateliers pour créer ce spectacle. Donc voilà, c'est la création de liens, les rencontres.
1: En tout, ce sont 1500 personnes qui défilaient dans la rue et certains pour la première fois.
9: C'est la première fois, mais c'était très intéressant. S'il y avait une prochaine phase, je reviendrai 100%. Il fait chaud, mais on donne tout pour l'équipe.
1: Une Zineke Parade sous le soleil complètement réussie. La prochaine édition est prévue dans 2 ans.
0: Demain, c'est le jour J pour les coureurs des 20 km de Bruxelles. Une course qu'on leur souhaite évidemment sans blessure, mais ça peut quand même arriver. Comme chaque année, la Croix-Rouge sera sur place pour s'occuper des blessés avec un important dispositif. Entre antenne radio au sommet du cinquantenaire ou bien hôpital de campagne, découverte avec Romain Van de Nevel.
10: Les camionnettes viennent tout juste d'arriver. Au pas de course, les bénévoles installent le dispositif de la Croix-Rouge prévu pour encadrer les 20 km de Bruxelles.
11: Ici, on est au plus grand poste médical avancé, donc des 20 km. On va prendre en charge toutes les victimes qui sont à l'arrivée. Donc on aura quelques équipes médicales sur place. On aura 12 box qui nous permettent de prendre en charge toutes les pathologies, une grande zone pour les petits soins, T3 comme on appelle ça, et alors des ambulances qui ramassent les gens, enfin les victimes éventuellement sur le parcours peuvent revenir par ici pour que le patient soit d'abord évalué avant éventuellement une évacuation vers un milieu hospitalier.
10: En tout, 14 postes de soins sont prévus sur le parcours avec le matériel nécessaire pour bien prendre en charge les patients.
11: S'il pleut, on va plus être sur la traumatologie des chutes. On a pas mal de petits soins avec les t-shirts qui frottent, etc. Si la température est élevée, alors là on est plus sur des hyperthermies, des gros malaises. On est plus ou moins à 400 in dans nos différents postes, que ce soit sur le parcours ou à l'arrivée. Mais les grosses années, on arrive à 600, 650 personnes. Et en général, on est entre 7 à 20, 25 évacuations.
10: La Croix-Rouge investit aussi le toit du cinquantenaire. Ici, l'équipe de télécom prend ses quartiers.
12: On appelle cet endroit le centre de traitement de données parce qu'il recueille toutes les données des coureurs qui pourraient potentiellement rentrer dans les postes de soins et donc pour assurer la traçabilité des victimes. Et donc si un proche, la police, le service de secours doivent trouver une information sur un coureur, il est fort à parier que s'il est rentré dans nos postes de soins, les informations se trouveront ici.
10: Une installation

0: Passion minutieuse, aucune information ne doit leur échapper le jour de la course, même avec un réseau surchargé par plusieurs dizaines de milliers de personnes.
1: Donc par ces moyens de communication supplémentaires que nous mettons, nous sommes sûrs d'avoir quelque chose d'indépendant, fonctionnel et 100% disponible pour assurer la récolte de ces informations qui sont vitales pour le dispositif.
0: Les coureurs et coureuses peuvent profiter de leurs 20 km, la Croix-Rouge veille sur eux.
2: Voilà les 20 km de Bruxelles qui seront bien évidemment à suivre en direct sur BX1. Ce sera donc demain matin dès 9h45. On reste dans le sport avec cette victoire de l'équipe de football féminine d'Anderlecht qui a remporté la Coupe de Belgique cet après-midi après s'être imposée 3-0 face à Zulte Waregem. Il s'agit aujourd'hui de la 12e Coupe de leur histoire. Un point sur la météo. Avant de se quitter, l'IRM a lancé une alerte orange en vigueur depuis 17h pour des orages qui pourraient s'accompagner de vents violents et de grêle. Prudence donc si vous sortez. L'alerte court jusqu'à demain matin, 6h. Voilà qui referme ce journal. Merci de vous être informé sur BX1. L'information continue bien sûr sur notre site internet bx1.be et puis je vous retrouverai demain à 18h pour votre journal. Passez une excellente soirée. Au revoir.

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0: Salut à toutes et à tous et bienvenue dans ce nouveau numéro dans Stoomlink sur BX1. C'est dans un tout autre décor que je vous donne rendez-vous aujourd'hui parce qu'on se retrouve ici depuis les nuits du Botanique sur la scène de la Rotonde. Et qui de mieux que Isaac pour m'accompagner aujourd'hui? Salut Isaac.
1: Salut.
0: Sois le bienvenu.

0: 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C'est un plaisir de te recevoir ici hein, depuis La Rotonde, à quelques jours de ton passage dans les Nuits du Botanique. Ce sera ce dimanche 24 mai prochain, ici à l'Orangerie. Comment tu te sens à quelques heures maintenant de ta prestation scénique?
1: J'ai hâte.
0: T'as hâte?
1: Ouais, j'ai hâte. Ça va être bien.
0: Allez, bon, on en discutera un peu plus tard justement dans cette émission. Juste avant, je te propose qu'on fasse connaissance un petit peu. Ton projet est à la croisée du rock alternatif et de l'électro, un site dans lequel tu évolues depuis tes débuts en 2023. Quelles ont été les prémices de ton projet musical?
1: De base, moi, je ne faisais pas de la musique. Mm-hmm. J'étais plus comédien. Même le moment où j'ai commencé la musique, j'étais en études de réalisation.
0: Okay.
1: Donc,
0: rien à voir.
1: Et c'est venu assez naturellement en fait. Je vivais à Louvain-la-Neuve, j'ai grandi là-bas. Mm-hmm. Puis j'ai déménagé à Bruxelles pour étudier à Louvain-la-Neuve, ce qui n'était pas une super bonne idée.
0: Non, bon. Ça rajoute un peu de distance.
1: Voilà. Et du coup, ça fait une bonne heure de train à chaque fois où il faut s'occuper. Mm-hmm. Et puis j'avais mon vieux téléphone sur lequel il y avait GarageBand.
0: Ouais.
1: Et puisque bah, j'ai toujours été passionné par la musique, j'ai joué plusieurs instruments quand j'étais adolescent.
0: Comme
1: la guitare, le piano, okay. Principalement. De la guitare a découlé un peu de basse, du piano a découlé un peu de synthé. Et puis, au fur et à mesure des années, je me suis un peu spécialisé dedans.
0: Okay.
1: Mais ce qui était cool pour moi, c'est d'avoir un petit studio en poche où je devais juste mettre mes écouteurs et je pouvais composer ce que je voulais. Mm-hmm. J'avais beaucoup d'amis qui rappaient à ce moment-là. Et moi, je voulais absolument leur faire une prod. Je voulais absolument faire la prod trap qu'il leur faut. Et à chaque fois que je leur montrais, ils me renvoyaient en disant bah, « Gars, ça sonne pas, c'est pas, on va pas rapper là-dessus. » Et donc à force de faire, ça commence à me faire la main. Et puis bah, le but finalement, c'est pas de faire des prod trap.
0: Et l'écriture, c'est venu à quel moment?
1: L'écriture pour moi, c'est vraiment très particulier parce que j'ai toujours écrit depuis toujours. Mm-hmm. J'ai tenu beaucoup de journaux, enfin pas spécialement des journaux intimes, plus comme des carnets de bord. C'était aussi pendant mes études de théâtre, c'était important de savoir parler de ses sensations, parler de ce que j'avais pu débloquer, ce que j'avais ressenti à ce moment-là, avec tel et tel exercice ou telle performance, ou même simplement juste me livrer un peu sur ma vie personnelle. Mmh. Et donc, j'ai jamais écrit dans l'idée que j'allais en faire une musique. Ça a toujours été, pour moi, une manière brute de coucher ce qui se passait. Mmh. Et que ce soit pour mon premier album ou mon deuxième, à chaque fois, il s'agissait d'aller chercher. Je rouvrais mes carnets, j'allais reprendre des petites phrases, les coller les unes aux autres et me rendre compte que ça pouvait faire quelque chose de cohérent.
0: Mmh. Un premier album, hein, Mood, qui est sorti en 2024. Un projet composé de 10 morceaux bruts qui mettent en lumière tes états d'âme. Qu'est-ce que tu as voulu partager avec ce premier album?
1: Des moods. En fait, je suis passionné surtout par la musique de film.
0: Okay.
1: Ça, c'est quelque chose qui me... Ennio Morricone, c'est... Fin...
0: Toujours en fait dans l'art en général. Hein.
1: Ouais, moi personnellement, je vise à jamais me spécialiser.
0: Ouais.
1: Là, je vais tourner bientôt un premier rôle dans un long métrage. C'est génial, je suis trop content. Et c'est pas quelque chose où je me pose des questions de tiens, mais qu'est-ce que je veux vraiment faire? Où est-ce que je dois me spécialiser? Je pense que l'artistique, c'est comme une petite boule d'énergie, ça peut se déplacer un peu partout. Alors mmh. évidemment, ça a son sens selon les compétences, ouais. selon ce qui anime, enfin voilà. Et je prétends pas pouvoir peindre une œuvre là maintenant. Par contre, je peux composer quelque chose ou je peux interpréter quelque chose. Je sais que j'ai plusieurs cordes à mon arc. Mmh. Et l'idée sur une scène comme l'Orangerie ici, au Botanique, c'est de pouvoir tout relier. Que ce soit du théâtre, que ce soit du jeu, que ce soit de la mise en scène, que ce soit l'interprétation chantée, mm-hmm. dansée.
0: Parce que la scène, c'est une histoire hein, que tu racontes.
1: Oui, c'est un lieu de tous les possibles, c'est génial, c'est, mm-hmm. c'est une grande feuille blanche. Et donc, pour revenir à Mood, l'idée, ouais. c'était vraiment de faire un son, un mood identifiable. Par exemple, l'intro, pour moi, c'est une scène de Far West, de poursuite. À l'américaine et tout, et c'est très clairement inspiré.
0: Mmh. Beaucoup d'émotions aussi à mmh. travers tes compositions.
1: Ouais, dans l'idée de mettre de l'émotion ouais. en avant, mettre un mood en fait qu'on se plonge d'un coup à 100% dans quelque chose, dans une émotion exaltée, exacerbée, où on la ressent très très fort, parce que c'est ça qui est cool avec la musique, c'est que c'est 3 minutes environ, mmh. où on a besoin de se plonger vraiment à fond dans une situation, et enfin, c'est ça que j'ai adoré explorer avec mon premier album.
0: Et quel est le regard justement tu portes envers ce, ce,

0: premier album, 2 ans après sa sortie.
1: Je l'aime beaucoup plus que le deuxième. Parce qu'il y avait quelque chose de très, très spontané. Moi, c'était... Je suis sorti de ma chambre avec ça. De base, je suis quelqu'un qui compose tout seul, même qui mixe seul. Je fais vraiment tout seul. Et le fait de, voilà, assumer un projet, on va aller chez l'ingé son, faire un mix propre. Puis après, on va aller voir les musiciens avec qui on va le jouer en live. Donc ça prend déjà toute une autre dimension. Et ici, ça se concrétise sur scène avec un public. Enfin, c'est toute l'action de sortir de ma chambre, d'ouvrir, qui a vraiment été, pour moi, jouissif avec le premier album.
0: Voilà. Et sur ce premier album, on peut retrouver un morceau qui s'appelle Manque. Est-ce que ça te dirait de s'écouter un petit extrait de ce morceau? C'est parti.

0: Isaac Manque, issu de ton premier album Mood, et puis en mars 2025, un an plus tard, tu reviens avec un second album intitulé China Bone, un nouvel opus de 9 titres dans lequel tu explores les côtés sombres de l'être humain. Quelle était la genèse de ce deuxième projet, ce deuxième gros projet?
1: C'est plus compliqué, ouais. Il y avait cette idée de sortir encore un album. Pour moi, c'est important de sortir des œuvres, quelque chose où qu'on peut, c'est tangible, c'est voilà.
0: Ouais.
1: Et j'étais dans un moment de ma vie aussi, je sais pas, il y a si longtemps, hein, mais de remise en question sur qu'est-ce qui s'est passé depuis mes 17 ans en fait.
0: Okay.
1: Ça a été tellement vite, ça a été tellement dans tous les sens. Il y a eu des grands espoirs, des grandes claques aussi.
0: Okay. Moins spontané, plus introspectif.
1: Très introspectif, ouais, ouais. Mm. Ça a été pour moi un travail d'aller fouiller dans les disques durs et dire ok, tiens. Il y a 5 mois, j'ai fait ce morceau-là. Pourquoi j'ai fait ce morceau-là? Qu'est-ce qu'il raconte? Qu'est-ce que j'ai déjà en yaourt, par exemple, les mots qui se dessinent? Qu'est-ce que je veux dire? En fait, c'est un peu une rencontre. Ouais, c'est une rencontre avec moi-même. Je me suis vraiment demandé, sur ces 5 dernières années, tiens, il y a des traces de ce qui m'est arrivé, il y a des traces de comment je me sentais, etc. Il y a des petits journaux, des petits carnets dans lesquels je peux aller retrouver des choses.
0: Mmh.
1: Donc, c'est presque une même démarche que le premier, d'aller reconstituer, mais cette fois-ci reconstituer avec un regard où je suis très conscient qu'il s'agit de moi, de parts plus sombres, de moments où j'allais moins bien, j'ai eu des phases de dépression, j'ai eu des phases de, enfin voilà, de consommation, de stupéfiants, de ceci, de cela, de trucs où je me suis complètement perdu et il a fallu que je me retrouve. Et
0: un album de la guérison, tu dirais?
1: Ouais, un album du, c'est un deuil. Il y a un deuil d'une partie de moi, de ce petit personnage que j'ai appelé China Bone, qui me colle à la peau depuis que j'ai 17 ans, qui voilà, qui a cette impulsivité. Et puis le morceau Voix, le premier morceau de l'album, lui,

0: décrit beaucoup ça, montre beaucoup la lutte intérieure, le conflit. Quelqu'un qui parle trop, comme maintenant, et qui se dit eh merde, j'ai trop parlé, j'aurais dû me taire, mais pourquoi se taire? Parce que c'est. Enfin, tacatacatam. Et c'est très flou pour moi, c'est difficile à exprimer.
1: C'est important pour toi de mettre des mots justement là-dessus.
0: Mais justement, des mots que.
1: Que tu as du mal aussi
0: à expliquer. Ils viennent comme ça, et j'ai voulu justement garder l'aspect très brut. C'est très difficile pour moi d'expliquer pourquoi. Mais je sais que c'était là, c'était écrit dans les carnets. Il y avait l'écriture nerveuse à des moments de. Et il fallait que je puisse sortir ça. Et maintenant, voilà, pour la suite que je suis en train de préparer activement, il y a tout ça et déjà derrière, j'ai fait le deuil. Et je veux plus de cette agitation, prise de. Enfin, j'ai pu le mettre dans un album et ça va vraiment.
1: C'est libérateur pour toi.
0: Très libérateur.
1: Et parmi les morceaux qu'on peut retrouver sur l'album, on peut y voir Rien Savoir, un titre aux notes électro-rock où tu exprimes un ras-le-bol face aux personnes qui monopolisent justement la parole. Qu'est-ce qui t'a donné envie d'exprimer ce ras-le-bol à travers ce morceau?
0: Mais j'ai pas une adresse claire. Hein. Ça s'adresse autant à moi qu'à un tel, une telle, n'importe qui. Pour moi, c'est très large parce que tout le monde peut se reconnaître dans le fait d'accaparer le temps de quelqu'un avec.
1: Parce que même dans le clip, hein, parce qu'il y a un clip qui est sorti justement de ce morceau, on voit que t'es quand même dans un grand ras-le-bol, hein, on va pas se le cacher.
0: Ouais, l'idée c'était un peu de péter un câble avec ce son-là. C'est aussi tous ces trucs d'onomatopée que j'adore utiliser. Tididuda, tididuda, da, tididuda. À force de répéter ce truc-là, ça rend fou quoi. Et c'est ça que j'adore, c'est de me retrouver devant mon micro ou devant la caméra pour le clip et rentrer dans cette litanie. Et d'où c'est venu, y a une personne que je ne vais pas citer parce que je l'adore. Hein. Mm-hmm. Pardon.
1: Pas de souci. On a notre ingestion qui a perdu une règle, mais c'est pas grave.
0: Désolé. Mais non, j'adore cette personne, mais il faut dire qu'il y avait une. Personne n'avait une faculté à ce que tous les matins, au moment où je me suis fait mon café, donc le moment où il ne faut pas m'emmerder.
1: Oui, c'est le matin, quoi.
0: Voilà, on commence à me raconter sa vie. Et moi, j'étais là avec ma clope, où déjà roulé mon café. Et au bout d'un moment, il y a un truc qui a envie de sortir, c'est « ferme ta gueule ». C'est juste ça. Et je trouve ça cool parce que c'est peut-être une des premières fois que j'avais vraiment quelque chose à te dire aussi. Enfin, je manque aussi. Il y a certains morceaux, et souvent, ils sont écrits en français dans ma langue natale parce que je sens que j'ai un truc à dire vraiment, puis il y en a d'autres qui vont peut-être être plus flous, plus vaporeux, alors j'utilise l'anglais ou le yaourt, ça c'était dans le premier album, plus maintenant, mais où il y a quelque chose d'un peu plus de l'ordre de l'émotion floue, où je veux juste mettre dans un mood sans expliquer mot pour mot quelque chose, et puis il y en a d'autres où rien savoir, manque,
1: t'y vas quoi.
0: J'y vais, j'ai quelque chose à dire quoi, et voilà.
1: Et je te propose de mettre en musique tout ce que tu viens de raconter avec rien savoir, avec un petit extrait, c'est parti.

0: Isaac, je te propose de mettre à l'honneur celles et ceux qui t'inspirent au quotidien, musicalement parlant. On va commencer sur le plan international. Quelles sont ces inspirations?
1: Il y en a plein. Genre vraiment beaucoup, beaucoup, parce que je suis assez éclectique. Ouais. Mais on pourrait en piquer comme ça dans mes inspirations récentes surtout.
0: Même ancienne, hein. Il y a Radiohead, il me semble.
1: Radiohead, ouais, mais dans ce cas, si, pour moi, la genèse, c'est Pink Floyd. Ah. Muse, Pink Floyd, c'est là que tout est venu. Il a vraiment l'amour de la musique parce que c'est des monstres.
0: C'est ce que tu écoutais sur ton petit lecteur MP3.
1: Ouais, j'avais le petit. Je mettais ça à fond, je faisais semblant de faire de la guitare sur mon lit. C'était. Ouais, Pink Floyd, ça a été les débuts. Puis j'ai beaucoup, beaucoup bouffé du Nirvana, du Motorhead aussi, des trucs un peu plus hard. Voilà, quand j'étais ado, j'adorais ça.
0: Et maintenant, bon, les inspirations un peu plus récentes.
1: Les plus récentes, j'ai. Ouais, il y a 5 ans, j'ai commencé à beaucoup m'ouvrir au hip-hop, au rap, et puis surtout à tout ce qui est américain, parce que le rap français encore est à part et il a son style. Ouais. Et d'un coup, voir qu'il y a plein de styles qui se mélangent, on peut parler de. Brockhampton, qui sont très, très, très, très bons là-dedans, et encore plein d'autres. Mais là, dans les inspirations récentes, Fox Warren, j'aime tellement. C'est un.
0: Pourquoi ça?
1: Mais c'est un groupe, on sent que c'est un groupe. Et c'est aussi ce vers quoi je veux me diriger maintenant, c'est de sortir de mon cockpit solo. Je veux ouvrir plus la collaboration avec les musiciens, composer ensemble, faire émulsionner tout le truc ensemble plutôt qu'être seul sur un écran. En plus, c'est pas un instrument de musique, un écran. Enfin. Et eux, on le sent. Même chose que Pink Floyd, Fox Warren, Parcells pour l'instant. Ouais. C'est des groupes, t'entends et t'entends chaque instrument se faire kiffer et vraiment être dans l'écoute des autres et en même temps juste à sa place dans son. Enfin, je suis fan.
0: Les camps d'écriture, ça, c'est quelque chose qui pourrait t'intéresser?
1: Ouais, j'adore, j'en ai fait quelques-uns avec la Sabam, avec le studio des variétés aussi. Ouais. J'ai adoré, mais justement, c'est là aussi que j'ai vu toute la difficulté pour moi d'aller ouvrir et détendre l'idée de. Bah, on fait de la musique, c'est pas. Le problème, c'est que je peux être très vite passionné, donc je peux très vite prendre à cœur ce que je fais, ce qui, je pense, est une bonne chose en soi.
0: On peut vite être déçu aussi, si ça ne se réalise pas.
1: Ben oui, mais même déçu de soi, parce qu'à vouloir absolument une espèce de perfectionnisme ou avoir une idée très précise en tête, on ne se permet pas spécialement d'y arriver, ou de... Seul en tout cas, avec d'autres, ouais, peut-être. Mais c'est, voilà, tout le chemin que je fais maintenant et les inspi participent énormément à ça.
0: Donc là, on va parler des inspi sur le plan international. Je vous propose de passer aux inspi Fédération Wallonie-Bruxelles-Friendly. On peut citer Edouard Van Pratt.
1: Ouais, Edouard Van Pratt, il y a un pétage de câble. Et puis, c'est un bon pote. On a été faire un peu de son ensemble aussi. J'ai pu voir comment il travaillait.
0: Il y a des éléments chez lui que tu aimerais bien, pas prendre, mais t'en inspirer.
1: Ouais, et le. Il y a un truc de l'impulsif, du « on y va ». On verra bien comment ça se passe. Il y a un contact public qui casse tout ce que je déteste pour le moment dans le milieu de la musique et de l'art en général, qui est de vouloir être stylé, distant, ne pas trop se mouiller, avoir l'air de... Ouais. Lui, il a complètement cassé ça et je me sens un grand allié de lui.

0: là-dedans, c'est qu'il y a un contact très direct. On fait de la musique là maintenant avec vous, on est
1: C'est
0: là,
1: vivant,
0: c'est vivant, c'est brut. Et donc j'adore son travail. Là. Je veux dire, et quand il me raconte il raconte ça il y a quelques jours, qu'il avait fait une. Il était tombé dans les pommes sur scène, mais qu'il continue à chanter avec le
1: tellement qu'il se
0: micro par
1: donnait.
0: terre. Oui, il y a les musiciens qui continuent, puis je dis, bon, on s'en fout, on y va, on continue. Enfin, Ah, c'est ça, quoi.
1: Mais Edouard Van Pratt, hein, qui continue à surprendre, comme avec son morceau Ce que je veux. Je sais pas ce que tu en as pensé justement de ce
0: Ouais,
1: morceau.
0: très bon.
1: Issu de son dernier EP Room Service, sorti le 6 février dernier. Et je vous propose chez vous d'en découvrir un extrait.

0: Ce que je veux de Edouard Van Praat en featuring avec Luca, aussi un artiste bien de chez nous. Isaac, je te propose de parler de ton expérience scénique, ton expérience sur scène. Il y a presque 2 ans, juin 2024, tu étais en concert pour la toute première fois et c'était ici, au Botanique, un show qui affichait même sold out pour ton premier album Mood. Comment as-tu vécu cette première expérience sur scène?
1: C'est incroyable, surtout que je suis venu avec derrière comme des études de théâtre.
0: Ouais.
1: 4 ans très intensifs, tous les jours ça joue.
0: C'est un bon bagage hein, en soi.
1: Ah ouais, c'est génial. Mmh. Enfin, moi, ça a été des études qui m'ont beaucoup formé pour savoir me lâcher prise, me connaître. Mais la frustration pour moi, ça a été de sortir de ces études et de voir que bah, pour être comédien, on dépendait beaucoup des metteuses, metteurs en scène. Ouais. Et que, enfin, en fait. Oui, ça dépend de ce qui est écrit, ça dépend de ce qui est proposé, ça dépend de là où il y a de la place. Et puis d'un coup, il y a un espace ici où je fais absolument ce que je veux avec ma musique, avec les musiciens, avec le public qui est là, qui en effet, c'était sold out. Donc,
0: qu'est-ce qui t'a le plus marqué dans ce concert?
1: Ce qui m'a le plus marqué, c'est que vraiment, tout était possible. C'était sur cette scène ici même. Ouais. Et une telle proximité. Alors oui, on a une setlist, il y a un ordre dans lequel les choses se passent. Mm-hmm. Voilà, on ne vient pas complètement à l'improviste. Mais ça peut tellement être à l'improviste et c'est tellement bienvenu. Mmh. Et il y a un truc de... Il suffit d'être là, mais vraiment là. Et enfin...
0: Ça a confirmé le fait de développer ton projet encore plus de ce qu'il était.
1: Oui, moi, c'était même pas 5 minutes après être sorti de scène ici, c'était sûr et certain, c'est ça. Pour moi, c'est ça. Parce que ça allie tout. C'est des moments d'émotion, c'est des moments de partage, de rire, de... Enfin... C'est là que ça se passe, c'est très très très très humain et on n'a pas ce côté élitiste du théâtre qui vient observer, qui vient juger, machin. Oui, il y a des gens qui peuvent avoir leur avis, leur opinion, mais quand il y a un BPM et que... Enfin moi j'ai toujours dit le but c'est de fédérer avec la musique, c'est de voir un facho et un trans danser ensemble, finalement c'est... Ouais. On oublie tout, il n'y a que l'émotion là d'être ensemble en train
0: de partager la musique.
1: Voilà, c'est hyper vivant et je pense que... On est à l'heure de l'AI, on est à l'heure de ceci, cela. Mm-hmm. Enfin, je veux dire, tout va passer par le live maintenant. Parce que c'est encore le dernier bastion d'art vivant pour la musique. Donc c'est là que ça se passe. Ouais.
0: Donc ce premier concert, c'était en juin 2024. Est-ce que ça te dirait de replonger dans ces souvenirs, d'ouvrir le carton et de se regarder un petit extrait justement de ce passage sur scène? C'est parti, regardez.

0: Isaac, un souvenir d'il y a 2 ans ici sur la scène de la Rotonde où on se trouve actuellement. Et puis dans quelques heures, tu auras l'occasion de revenir dans ce même endroit, mais cette fois-ci à l'Orangerie. Cette fois, qu'est-ce que ça te fait de retrouver cette scène du botanique de manière générale?
1: Ça fait du bien. Ça fait du bien parce que c'est...
0: C'est un lieu d'art.
1: Oui,

0: En fait, enfin, c'est là que je fais vraiment mon métier et je le sens. C'est pas. Bon, déjà, j'en ai marre de l'ordi, j'ai envie de taper dedans. C'est pas mon rêve d'adolescent d'être devant un écran pendant 9 heures par jour. Mais c'est comme ça qu'on compose aussi de la musique. Mais enfin, même, c'est pas. Tout ça tend vers maintenant, ici. Et là, comme tu
1: Vers
0: as dit,
1: l'instant présent.
0: dans quelques heures, voilà, là à l'orangerie. C'est là que ça se passe, c'est là que je fais mon métier, c'est là que. Voilà.
1: L'orangerie qui est la plus grande salle du botanique en
0: Ouais.
1: plus, monsieur. Quelles sont les surprises que tu réserves justement pour ce show?
0: Ah bah ce serait pas des surprises si je te le
1: Excusez.
0: disais.
1: Allez, peut-être une petite exclusivité pour
0: Ouais.
1: donner aux gens,
0: Eh
1: donner
0: ben,
1: envie aux gens de venir te voir.
0: je vais essayer de faire court, mais j'ai pété un câble ces derniers temps. Il y a un projet qui va sortir un jour, peut-être septembre, quelque chose comme ça, qui s'appellera Ça ne se passe pas du tout comme prévu. Parce que ça se passe rien de ce. Non, ça se passe pas du tout comme prévu. Et c'est parce que ça se passe pas comme prévu. Et il y aura des exclus. On va jouer trois exclus, je pense. Trois nouveaux sons sortis, boum, de manière très impulsive. Enfin, qui sont pas encore sortis, mais qui vont sortir. Et c'est un peu ça la surprise.
1: Donc,
0: Ouais.
1: rien ne se passera comme prévu
0: Rien ne
1: ce
0: se passera
1: dimanche
0: comme
1: à
0: prévu.
1: l'Orangerie.
0: Non,
1: Merci beaucoup
0: non.
1: Isaac d'avoir été de passage ce soir dans Streaming sur BX1. On le rappelle, hein, tu seras en concert ce dimanche 24 mai sur la scène de l'Orangerie. Toutes les infos sont retrouvées sur lesnuits.be. Merci beaucoup Isaac.
0: Merci à toi, Yael.
1: Et quant à nous, on se retrouve demain, cette fois-ci dimanche, avec un ou une nouvelle artiste de la Fédération Wallonie-Bruxelles, toujours ici depuis les Nuits du Botanique. Salut à tous.

0: Le club Philorhythme est ouvert déjà depuis 1992, donc ça fera 34 ans. On part principalement donc de gymnastique rythmique, donc comme vous avez vu avec les engins, ballon, cerceau, corde, ruban, massue.
1: Quand j'étais petite, ma maman a vu que quand je prenais beaucoup d'engins qui étaient à elle, du club, eh ben, elle a compris que j'avais envie de m'amuser avec des copines.
2: Si vous ne savez pas faire la boucle là derrière, comme ça, c'est pas grave. Vous faites simplement, hop, et je l'attrape.
0: On développe les compétences principalement aussi de la latéralisation. La latéralisation, c'est quoi? C'est savoir connaître bien sa gauche, sa droite, savoir faire un mouvement avec un engin et avec le bras différemment, par exemple, l'autre bras. Comprendre qu'on doit marcher tout le temps sur pointe de pied, qu'on doit avoir un bras libre, qu'on doit travailler beaucoup de souplesse aussi, parce que la gère, ça fait partie de la souplesse aussi. La gère, c'est un mélange en fait un peu de danse classique et de gym, mais avec donc les engins, comme j'ai dit, donc le ruban, les massues, le ballon. Faut pas spécialement avoir, déjà être performante dans tous les engins, parce que ça, c'est pas faisable. On a toujours un engin de prédilection, un engin qu'on préfère.
3: J'aime bien la corde et le ruban.
4: Le ruban.
5: Moi aussi, j'aime le ruban.
0: Elles doivent vraiment apprendre tous les engins. C'est vraiment ça qui fait la globalité du sport et qui est parfois justement difficile puisqu'on touche à plein de styles différents et plein d'engins différents qui sont, je veux dire, la base gymnique en général, c'est la même chose, mais ils ont chaque agrès, enfin je veux dire, chaque engin a un peu sa spécificité. Par exemple, le ballon va faire beaucoup plus de roulés, le ruban va faire beaucoup plus de spirales, beaucoup plus de lancers, le cerceau, même chose, ça dépend un petit peu. Les massues, ça va être un peu plus dans les combinaisons, par exemple un d'un côté, donc lancer en avant, lancer en arrière, une massue qui fait par exemple un mouvement, l'autre fait autre chose, d'où justement le travail de la latéralisation et de la souplesse.
6: Entre guillemets, c'est créatif et on apprend chaque année des nouvelles choses.
7: Je m'adapte un peu et des fois je pense que c'est cool, j'aime bien.
8: Ça me calme aussi.
2: Vas-y, hop, tac, voilà.
0: Nous sommes en haut loisir, c'est-à-dire que c'est, comme ils disent, un gym pour tous. Donc, on participe quand même à des événements. Et là, prochainement, on attend l'Eurogym 2028, où c'est un rassemblement européen. C'est sur sélection.

0: Et donc, on attend évidemment, puisque tous les deux ans, c'est un pays et une organisation différente. Si on est sélectionné pour 2028, il y aura 10 gymnastes qui partiront avec le staff, donc moi et ma maman, puisque c'est un club familial. La fête du club cette année, c'est le 30 mai à 15h.
1: C'est un peu l'accomplissement de tout ce qu'on a travaillé pendant l'année et du coup c'est trop chouette.
0: Et donc bien sûr, bienvenue à tout le monde pour venir nous voir.

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0: tous. Alors aujourd'hui, je vais vous parler du nouveau film de Guy Ritchie.
1: Le mec qui a fait Snatch ou encore Sherlock Holmes.
0: Ce film, c'est In the Grey, avec un méga casting de beaux gosses, Jake Gyllenhaal, Henry Cavill, Aiza Gonzalez ou encore Rosamund Pike. Et tout ça, on le fait en trois points. On commence avec le Pitch Express. On suit une équipe d'agents d'élite qui est réunie pour récupérer le milliard de dollars volé à un businessman impitoyable. Mais ce qui devait être un casse parfaitement orchestré va rapidement tourner au jeu dangereux entre trahison, manipulation et double jeu. Première chose à savoir, on est devant une histoire de braquage et de thunes, au final pas très palpitante.
1: Et donc très vite, on se désintéresse un petit peu de l'intrigue. Franchement, je ne saurais même pas résumer l'intrigue ou dire vraiment ce qui est en jeu au final, à part de la thune et des flingues. Ça, j'ai compris. Et au final, on se rend compte un petit peu qu'on s'en fout de tout ça. Même les personnages ont l'air blasés et balancent leurs répliques sans aucune émotion.
2: Et on assiste à une scène après l'autre.
3: Oui, je vous appelais pour voir si ma commande était en route. Oui, alors j'ai commandé une soupe miso et 8 sushis. 10 minutes? Ok, parfait. Merci beaucoup. Ouais.
2: Oh, fatigué, moi.
1: Deuxième chose à noter, le casting 5 étoiles.
0: Comme à son habitude, Guy Ritchie a pensé à un beau casting, des beaux vêtements, mais il a oublié le reste.
3: Ouais, ça montre bien ta belle gueule, ouais, la chemise, la montre, tout ça, les marques, ouais, super, super, super.
2: Comme ça ?
3: On est prêt à tourner.
2: Ok, mais on tourne quelle scène là en fait ?
3: On s'en fout de la scène, tu verras, on verra ça plus tard, on s'en fout de la scène. Est-ce qu'on est prêt à tourner, c'est bon ? Ok.
2: Mais c'est quoi ma réplique ? Est-ce que quelqu'un peut me donner ma réplique ?
3: Une réplique ?
2: Comment c'est une réplique? Vous une réplique?
3: J'ai une réplique quand même. Ah merde! Ah ouais, bah, je sais pas, moi j'en ai pas, moi je pensais qu'il fallait que des répliques de flingues quoi.
1: Et enfin, troisième info, humour british is back, ou pas tout à fait. Comme dans ses précédents films, on sent de la part de Guy Ritchie de vouloir mettre de l'humour dans son scénario, mais avec des petites blagues qui ne marchent pas toujours.
4: Je viens juste de te le dire, c'est de la soie.
3: Je viens de te le dire mec, Dash plus blanc que blanc, c'est du Zeman, ok? 3 balles la chemise, alors on se calme. Hein? Leur passage, par contre, ça je sais pas faire.
0: En conclusion, cet énième film de Guy Ritchie,
1: où il faut dire que le mec fait quand même presque quasiment un film par an,
0: c'est à nouveau une histoire donc de braquage qui tourne mal, avec des mecs plutôt bien sapés et hyper stylés qui descendent d'autres mecs moins stylés, avec une histoire finalement totalement inintéressante.
5: Au mieux divertissante.
0: Mais qui plaira aux fans du réalisateur, ou aux fans de... Et on jette un coup d'œil maintenant du côté des sorties de films de la semaine. Cette semaine, vous pouvez découvrir dans les salles Mata, un thriller d'espionnage avec Mélanie Laurent et Raphaël Personnaz.
1: On y suit une agent de la DGSE prête à tout pour retrouver son compagnon disparu dans une enquête tendue entre contre-espionnage, secret d'État et montagnes enneigées. Et puis, changement total d'ambiance avec Le gâteau du président, un film touchant et plein d'humanité. Dans l'Irak des années 90, une petite fille de 9 ans traverse le pays pour trouver de quoi préparer le gâteau d'anniversaire imposé par Saddam Hussein. Un voyage aussi absurde qu'émouvant. Et voilà, Jump Cut, c'est terminé. Je vous retrouve la semaine prochaine. Salut à tous. Ciao.

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0: rose. Chaque flamme révèle une émotion.
1: La dernière émission de la saison, la dernière de cette 10e année de futsal. On va pas se mentir, les amis, ça me fait quelque chose. Et puisqu'il faut se dire au revoir, autant le faire avec style. Et oui, direction KGS Anderlecht contre Futsal Berkem pour le titre de champion en interprovincial D. Et comme les belles histoires aiment les rappels, nous étions déjà là, rappelez-vous, pour cette affiche il y a quelques semaines. Sauf qu'un problème d'éclairage avait privé tout le monde du spectacle. Cette fois, les acteurs sont là, les lumières aussi. Et un champion nous attend au bout de la soirée.
2: Ça va, tu vas bien.
1: Et toi-même?
2: Ça va très bien.
1: La dernière fois, tu m'avais lancé l'émission.
2: Tu veux que je le relance? Je me suis entraîné depuis la dernière
1: fois. Oui, parce que ça laissait à désirer, hein, mon gars.
2: Le 301e numéro de futsal, c'est maintenant.
3: J'ai même pas eu besoin de lui
1: dire. Bon. Pas besoin.
4: Merci beaucoup.
1: Mais merci à vous.
4: À bientôt.
1: Je vous en supplie.
4: Au revoir.
1: À très vite.
4: Ciao, ciao.
1: Mes respects.
4: Salut.
1: Toutes mes salutations. Je crois que c'est la fin de saison.
5: On va jouer, no comment sur ce qui s'est passé il y a 2-3 semaines.
1: No comment.
5: No comment.
1: Jacob est pas là.
5: Jacob est pas là, il est en vacances, apparemment il est en Autriche. Il fait le tour des stades.
1: Il est là-bas pour le boulot.
5: Ah oui, ok, ouais, bah, il a mis une photo sur Instagram d'un stade. Donc.
1: Ou alors il m'aurait menti, le bougre.
5: Sur moi qui t'a menti. Je train de boire des bières en Autriche.
1: Ville, fais long que tu es Jacob White. Bonsoir, bonsoir. Attends, les deux mains, attendez, tac. Non? Comme ça? Bilou.
6: Ça va bien?
1: On est de retour, hein?
6: Il y a de la lumière aujourd'hui?
1: Il y a de la
6: Je vois qu'il y a de la lumière aujourd'hui. Mais c'est magnifique, l'ampoule est là. C'est bon.
1: Alors, il n'y a peut-être pas la lumière à tous les étages, mais l'ampoule est là. T'as dû garer ton Harley Davidson en extérieur.
7: No comment.
1: No comment. L'homme des grands rendez-vous, il y a la ville lumière et lui c'est l'arbitre lumière.
8: Voilà, on va serrer la main quand même.
1: Quand même. Ah, on se serait fait une bise mais hors caméra, évidemment. Mais là, tout est
9: je
1: là.
9: Je suis très timide.
1: Mais reviens référé.
9: On va se voir pendant la rencontre.
1: Et on se voit après.
9: Après si tu veux, mais pas trop. Hein.
1: Pourquoi pas?
9: Je suis attendu ailleurs aussi.
1: Ah, où ça?
9: Oh là là.
1: Ah, on va où comme ça référé?
9: Il y a la finale de la Coupe du Hainaut.
1: Oh, vous nous faites des infidélités, c'est pas cool. Hein.
9: Non, je suis.
1: On vous a offert une tribune la dernière fois, vous n'en avez Dieu que pour vous. Et là
9: Non, on est ensemble cette soirée et après.
1: Comme ça, référé, c'est pas grave, c'est déjà terminé entre vous et moi.
9: Non, je t'attends là-bas.
1: Ah, la soirée commence.
10: Dernière
1: émission, oui. Je suis fortement peiné.
10: Moi aussi.
1: C'est la dernière.
10: Tu vas nous manquer.
1: Des petites vacances prévues
10: Je pars dans une semaine à Marseille pour un petit tournoi.
1: Mon gâté.

0: tu es?
1: Tu es le sang.
0: Toi aussi, tu es le sang.
1: Tu es le sang de la veine.
0: Exactement.
2: J'ai envie de poser la question. Quid?
3: Quid. Maintenant, je sais, ça veut dire quoi, quid? Ça veut dire c'est comme ça.
4: Non?
5: Non, c'est...
3: Toujours pas.
5: Toujours pas.
3: Ça veut dire quid.
1: Quid, mais... Qu'en est-il?
3: Qu'en est-il?
1: Quid?
3: Non.
0: Quid.
1: Non.
3: Un autre.
1: Kawe Kanem.
3: Non. Je sais pas.
1: Ça veut dire attention aux chiens.
6: Kawe Kanem, mon pote.
3: Kawe Kanem.
6: Kawe Kanem.
1: Vous avez les crocs.
6: Aujourd'hui, on a les crocs aujourd'hui.
1: Ouais, hein. On a la lumière aussi.
6: On a la lumière, il y a tout aujourd'hui.
1: Les gars, si jamais...
6: On l'a préparé, je crois que ça fait une semaine.
3: Ça me donnait des idées. Non, non, les dessins animés. Il est là le même.
1: T'as dit, je te crée. Merci, merci. Ils sont fabuleux. Les Anderlecteurs sont fabuleux.
3: On va les
1: s'habiller. Oui, on fait. Hein. Il est un petit peu à la bourre, le type. Hein. Il revient de vacances, c'est normal. Il a eu son avion qui a pris du retard du côté de la Turquie.
7: Comment tu vas?
1: Toi?
7: Ça va très bien.
1: On prend sur le fait. Fatih, il se bac.
7: Ben écoute, il se bac pour le grand match. Hein.
1: Comment c'était les vacances?
7: Très bien, une petite semaine, tranquille.
1: Le temps allait.

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